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1: Il est 9h. Nous fêtons aujourd'hui 29 mai, Sainte-Bonne et Saint-Démar. Sainte-Bonne est la patronne des hôtesses de l'air, des agents de bord, des messagers. C'est la journée internationale des casques bleus.

0: Amis auditrices, amis auditeurs, amis internautes, amis fidèles de Radio Chevauchoir, bonjour et bon week-end. Vous êtes en compagnie de Robert jusqu'à midi pour le train des souvenirs musicaux. Il fait bon dehors, et bien je vais déjà vous donner le petit conseil pour la journée, puisqu'on parle d'une hausse de température. Aujourd'hui on va commenter vers 32 degrés, je pense, et bien n'oubliez pas de remplir votre bouteille d'eau d'1,5 litre et de vous assurer de la consommer pendant toute la journée. Je vais commencer par remercier mes collègues pour l'animation d'hier. Il y avait Viviane et Lisiane pour le tourniquet. Il y a eu Étienne après-midi et Steve le soir. Et aujourd'hui, jusqu'à midi, c'est votre animateur Robert pour le train des souvenirs musicaux. À 15h, vous avez rendez-vous avec la séquence James Last. Et à 19h, c'est Jean-Paul qui prendra la relève avec un volet encore des succès des années 80. Je vais aussi commencer par remercier les parrains et marraines de ce jour, parrains et marraines qui sont Nicole Dandois, Monique et Daniel, Monique de Buzet, Joseph Francine, Marie-Jo Dugonois, Karine et David, Tante Eliane de Profondeville et Gisèle de Gève. Un grand merci à vous, parrains et marraines. Le numéro de téléphone pour me joindre en studio, vous le connaissez, mais je vais me faire un petit plaisir. Je vais vous le redonner.
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0: Ce numéro vous permet de pouvoir m'appeler pour faire votre petite dédicace avec votre carte de dédicace ou votre abonnement, me faire également un petit coucou ou tout simplement me demander un disque que vous aimeriez partager avec nos amis auditeurs.

Il y a 44 ans, aujourd'hui, disparaissait une grande dame du cinéma et qui a fait quand même une petite incursion dans le domaine de la chanson. Elle a chanté notamment en allemand, mais aussi en français. Cette actrice, eh bien, c'est Romy Schneider, déjà 44 ans qu'elle nous a quittés. Le premier disque sur la platine, c'est une nouveauté, c'est un duo et c'est une reprise d'un titre qu'on a déjà entendu, notamment par Frank Sinatra et sa fille Nancy. Il a été repris aussi par Sacha Distel, il a été repris par Frank Michael et tout récemment par un autre acteur qui jouait dans Moulin Rouge, je ne retombe pas sur son nom. C'est Les mots stupides et c'est devenu I Love You. En Love You, ils l'ont écrit d'une façon un petit peu spéciale, L-O-V-I-O-U, donc en un mot, I Love You. On l'écoute tout de suite.

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C'est toujours sympa, hein, de réentendre toutes ces vieilles chansons réadaptées et un petit peu modernisées. On va écouter maintenant Lingerie On. C'est Peter Lowe et Peter Lowe, eh bien, il va chanter pour Gisèle de Gève qui offre le disque à Patricia et Marcel, le cavalier, à Patricia la cavalière et à Claudette la deuxième cavalière, à Simone de Denay, Eva de Lèves, Viviane de Givet, Tante Eliane de Profondeville, Robert et Yves, merci Gisèle, Josette de Biou et pour toute l'équipe de Radio Chevauchoir, Gisèle qui n'oublie pas non plus de remercier tous ceux et toutes celles qui pensent à elle tout au long de la semaine.

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1: Vous avez entendu, l'ordinateur a déjà des vapeurs, il démarre des séquences tout seul. Enfin bon, on va espérer, on va lui mettre quelques glaçons pour le refroidir. Allez, le disque suivant, eh bien, c'est Grand Cinéma, Fais-nous Tarzan.
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Je suis obligé de dire aussi que j'aime beaucoup les chanteurs. Je préfère les chanteurs en vrai, mais on est quand même envahi un petit peu par l'intelligence artificielle maintenant. Et l'intelligence artificielle nous permet de revisiter plein de styles de musique. Notamment, on replonge ici dans les années 20 avec un foxtrot made in intelligence artificielle. Ça s'appelle Foxtrot 1920.

Eh bien, le disque suivant, c'est notre amie Monique de Buzet qui offre le disque à Jacqueline Le Cire, à Rose et Bernard, Viviane de Givet, Yves et Robert, merci Monique, Véronique de Couvin, Tantéliane de Profondeville, Eddie et Angélique, Simone de Denay, Gabi de Franière et le cavalier Marcel de 2026, ainsi que Patricia et Claudette. Monique qui remercie également tous ceux et toutes celles qui pensent à elle pendant la semaine et qui offre le disque également à son fils Claudie et sa belle-fille Cathy. Eh bien, pour Monique, on écoute Pétula Clark, Le Grand Amour.

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1: Et bien voilà donc pour les dictons du mois de mai et début du mois de juin. Le disque suivant, c'est notre amie Simone de Denay. Simone qui offre le disque à Monique et Daniel de Florennes, Tante Eliane de Profondeville, Véronique de Couvain, Julos et Marie-Thérèse, Gisèle de Gèves, Marise de Roubaix, Joseph Francine, Yves et Robert, merci Simone, Marie-Jo et Willy, Viviane de Givet, Eva de Lève et pour toutes les personnes qui lui font des dédicaces qu'elle vous réciproque de bon cœur. Avec Simone, on va écouter « Tu as gagné, je t'aime », c'est François Valéry.

Ah, quelle belle chanson d'amour, belle déclaration de François Valéry. Frédéric François, maintenant, eh bien, ce disque, on va l'offrir à toutes les femmes de Fredo avec J'ai dans le cœur.

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2: Monique et Daniel de Florène offrent le disque, eux, aux cavaliers et cavalières Patricia, Claudette et Marcel, Simone de Denay, Tante Eliane de Profondeville, Micheline de Bambois, la famille de Mayen. C'est aussi pour Véronique de Couvin, Marie-Jo et Willy, Léonard Dugonois, Rose et Bernard, Yves et Robert, Lisiane et Jean-François, et tous les collègues d'animation de Radio Chevauchoir, Daniel et Monique, qui remercient tous ceux et toutes celles qui, tout au long de la semaine, pensent à eux. Eh bien, on les embrasse bien fort, on leur souhaite un bon week-end, et on écoute George Baker Selection avec I'm On My Way.
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2: Le disque suivant, eh bien, vous est offert par Yves et moi-même pour vous remercier à tous et à toutes de vos gentilles dédicaces reçues tout au long de la semaine. Et nous offrons le disque à toutes les personnes qui sont à l'écoute de Radio Chevauchoir, à tous nos collègues d'animation, bénévoles, à tous ceux qui travaillent dans l'ombre pour faire fonctionner la radio, mais aussi nous pensons à tous ceux et toutes celles qui ne reçoivent jamais de dédicaces, aux personnes qui sont seules, aux personnes qui aident les autres, les aides-soignantes et les infirmières, et bien tout ce petit monde, eh bien, nous leur offrons le disque suivant. C'est la musique originale du feuilleton Sébastien parmi les hommes. Vous vous rappelez, dans les années 60, fin des années 60, le film de Michel Aubry avec Mehdi. C'était Mehdi El Mazouaoui El Galaoui. Voilà, excusez-moi pour la prononciation du nom, mais c'est pas évident. Allez, on écoute l'oiseau.

Georges Moustaki, lui, il avait une belle philosophie. Je vous la résume. Nous avons toute la vie pour nous amuser, nous avons toute la mort pour nous reposer. Eh bien, on va l'écouter.

0: Pantéliane de Profondeville offre le disque suivant à Brigitte et André, Josette Francine, Josette de Biou, Claude et Yvonne, Véronique de Couvin, Marie-Jo et Léona, ainsi qu'à Willy, Chantal, le cavalier Marcel, Anne-Marie de Jambes, la cavalière Patricia, la cavalière Claudette, Annick de Bois-de-Villers, André et Michel, Yves et Robert, merci Tante Eliane. C'est aussi pour Lisiane et Jean-François. C'est pour Monique de Buzet, Eva de Lève. Il y a aussi Simone de Denay, oui, Nicole d'Andois et Papy Georges, ainsi que toutes les personnes qui lui font des dédicaces. Quel réciproque de bon cœur. Merci à toi, Tante Eliane. Eh bien, un petit courage pour cette épreuve qui arrive et bon week-end. On te retrouve lundi en pleine forme. Et avec toi, on va écouter, qui va-t-on écouter? Georges Ulmer avec T'as pas là-bas.
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Nicole Dandois, notre amie, eh bien, elle offre le disque à Monique et Daniel de Florène, à Papy Georges, à Frédéric, notre collègue, à Yves Robert, merci Nicole. C'est pour Julos et Marie-Thérèse, Étienne, Gabi de Franière, Monique de Buzet, Tante Eliane de Profondeville, Luce de Mettez, Madame Luce, que l'on retrouve demain matin pour V comme voyance, et Gisèle de Gève, ainsi qu'à la famille de Mayen et à Josette Francine Nicole, qui remercie tous ceux et toutes celles qui pensent à elle tout au long de la semaine. Et on l'invite, elle nous invite à écouter avec elle le King Elvis Presley avec Crying in the Chapel. Et ça démarre tout de suite. 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
1: C'est le numéro sur lequel vous pouvez m'appeler à tout instant pour faire votre petite dédicace, pour me faire un petit coucou ou simplement un message que vous voudriez transmettre à nos amis auditeurs et aussi me demander un disque qu'il vous ferait plaisir de partager avec tous nos amis à l'écoute. Et bien maintenant, c'est dans le train des souvenirs musicaux, Kenji Sawada avec « Mon amour, je viens du bout du monde ».

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2: Et la meilleure des radios, c'est Radio Chevauchoir, celle qui vous répète à longueur de journée pour le moment qu'il ne faut pas oublier de boire 1,5 litre d'eau par jour. C'est très important à ces temps de grande chaleur, et vous assurer si dans votre voisinage il y a une personne un peu seule, un peu handicapée, qu'elle puisse aussi avoir accès à de l'eau toute la journée. C'est très très très important. Allez, on écoute maintenant un trio, un papa, une maman et le fiston. Donc il y a Stone, il y a Eric Chardin et le petit Baptiste avec « Tous les avions sont des oiseaux ».

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Eh bien, maintenant, après ce petit message, on va écouter, eh bien, Bourvil qu'on va offrir à notre collègue Romain et à toutes les personnes qui aiment les disques un peu plus rétro. Eh bien, c'est Bourvil avec « Oh là là, que c'est beau !»

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Et vous avez remarqué que la vie est de plus en plus chère et que ça devient difficile de finir les fins de mois qui commencent parfois au début du mois. Eh bien, Michel Polnareff connaissait déjà ce petit souci puisqu'il est dans la La michetonneuse, pardon, j'y arriverai, il disait déjà, l'amour, l'argent a tout tué, même pour aimer, il faut payer. Eh bien voilà, on va écouter Michel Polnareff.

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Bryan Adams dans la musique du film Don Juan de Marco, Have You Ever Really Loved a Woman? Eh bien, tout de suite, c'est notre amie Yvette de Beaussière qui offre le disque à Claude et Yvonne de Spa, à Jean-Pierre et Janine, à Eva de Lève, à Lisiane et Jean-François, Yves et Robert, à Josette Francine, à Denise de Denet, Marie-Jo du Gonois et à Willy, à Monique et Daniel de Florène, Julos et Marie-Thérèse, Simone de Denet, Tante Eliane de Profondeville, et Yvette remercie également tous ceux et toutes celles qui lui font des dédicaces tout au long de la semaine. Avec Yvette, on va écouter Gloria Lasso, avec Adieu Lisbonne.

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Et Timothy, eh bien, on va le retrouver ici dans une adaptation qu'il a faite d'une chanson de Marc Arian, Cathy.

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1: Dans ces souvenirs, eh bien, on y retrouve Clo-Clo avec Hip Hip Hip Hourra.

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Tout va bien, on annonce une forte température et tout va mal, et bien on annonce quand même de forts orages pour cette soirée. Donc ne sortez pas si vous n'en avez pas besoin, prenez toujours les précautions aussi de boire 1,5 litre d'eau, c'est très important, on ne le dira jamais assez. Pour nous conduire jusqu'au top horaire de 11h, c'est Alain Patrick, sa trompette et concerto pour un été.

Le même Alain Patrick qu'on retrouve quelques décennies plus tard, puisque Concerto pour un été, c'était 1971, eh bien, on retrouve donc ce même artiste avec un autre nom de Alain Patrick. Il est devenu Alain Morissaud et on va le retrouver ici avec No More Bolero.

Josette Francine, elle offre le disque pour remercier tous ceux et toutes celles déjà qui ont pensé à elle dans leur dédicace du jour et tous ceux et toutes celles qui lui font des dédicaces tout au long de la semaine. Elle offre le disque plus particulièrement à Lucien, Marguerite, Christiane et les enfants, sans oublier les petites filles Camille et Maëlie, Julos et Marie-Thérèse, Viviane de Givet, Nicole d'Andois, Tante Eliane de Profondeville, la famille de Mayen, Julien et Marie-Thérèse, Marie-Jo et Willy, Eddie et Angélique, Simone de Denay, Robert et Yves, sans oublier Jocelyne. Merci à toi, Josette. C'est aussi pour Lisiane, Jean-François. Et avec Josette, elle demande à partager avec vous le tango des jours heureux. Eh bien, on écoute ça tout de suite avec toi, Josette.

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5: Notre amie Josette de Biou remercie tous ceux et toutes celles qui lui font des dédicaces tout au long de la semaine et elle offre le disque à Lisiane, Jean-François, toute l'équipe de Radio Chevauchoire, Yves, Robert, merci Josette. C'est pour... toutes les personnes qui sont seules aussi, celles qui ne reçoivent jamais de dédicaces, et pour toutes les personnes qui soutiennent les belles émissions de Radio Chevauchoire. Merci à toi, Josette. Passe un excellent week-end, on t'embrasse bien fort, et on écoute Tony Hiller et son orchestre.

Notre amie Monique de Buzet vient refaire un petit coucou et elle offre le disque suivant à Julos et Marie-Thérèse, à Julien et Marie-Thérèse, à Rose et Bernard, à Tante Eliane de Profondeville, à Daniel et Monique de Florène, Lisiane et Jean-François, Yves Robert et Jocelyne. Merci à toi, Monique. Passe un excellent week-end. Et Monique remercie toujours ceux et celles qui lui font des dédicaces tout au long de la journée et de la semaine.

0: J'aime beaucoup cet artiste, hein, c'est Timmy Yuro avec My Prayer. Et j'en passe régulièrement des chansons de cette chanteuse parce que je trouve qu'elle a une voix superbe. Et bien maintenant, il fait chaud, donc n'oubliez pas de vous hydrater et on va hydrater le cheval aussi, hein.
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3: Petite exclusivité de Christian Vidal uniquement pour les auditeurs de Radio Chevauchoir. 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

Après Christian Vidal, eh bien, on va retrouver un autre duo, c'est celui de Alice Donna et Serge Lama, l'Antistar.

Et oui, il commence à faire chaud quand même. Et on va aller se déshydrater comme tout le monde, mais il reste encore une petite demi-heure. Donc, on va écouter maintenant Eddy Mitchell avec Rio Grande Disco Fair par Jocelyne de Philippeville qui le dédicace pour remercier tous ceux et toutes celles qui, pendant toute la semaine, lui font des dédicaces. Elle offre le disque à toute l'équipe de Radio Chevauchoir, à ses enfants, petits-enfants, arrière-petits-enfants et à toutes les personnes qui sont seules, qui n'ont jamais de dédicace. Merci à toi, Jocelyne. Rio Grande.

0: petit rappel de vos rendez-vous de cet après-midi. Eh bien, à 15h, vous avez rendez-vous avec James Last pour un petit medley de ses meilleurs morceaux. À 19h, eh bien, vous retrouverez l'ami Jean-Paul avec ses mémoires, des souvenirs musicaux des années 80. C'est le 3 ou 4e volet, je ne sais plus. Mais c'est toujours un plaisir de réécouter donc Jean-Paul le soir à 19h. Il fera frais et ce sera à la tombée du jour.
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Et oui, et un peu d'amour, ça ne coûte pas cher. Eh bien, on va écouter maintenant pour les parrains et marraines de ce jour, qui sont Nicole d'Andois, Monique et Daniel de Florennes, Monique de Buzet, Josette Francine de Bioux, Marie-Jo du Gonois, Karine et David, Tante Eliane de Profondeville et Gisèle de Gève. Nous allons écouter Patricia Lavilla, on se fâche, on se quitte.

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Demain matin, c'est notre amie Luce de Mété, Madame Luce la Voyante, que vous retrouverez sur l'antenne de Radio Chevauchoire, accompagnée de Julos. Et je leur souhaite déjà une bonne émission. La dernière sélection pour le vendredi matin, ce sera Polanka que je vais offrir à Nicole Dandois, Don't Ever Leave Me.

Voilà, c'est ici que se termine le train des souvenirs musicaux du vendredi matin. Je vais donc céder la place à notre PC et vous donner rendez-vous donc à 15h avec James Last et à 19h avec Jean-Paul. Je vous rappelle un petit conseil, donc protégez-vous, protégez ceux que vous aimez. Buvez 1,5 litre d'eau, c'est très important. Ne sortez que si c'est nécessaire, car le taux de pollution est très élevé. Il y a aussi les graminées pour le moment. Donc protégez-vous, protégez ceux que vous aimez. Assurez-vous que dans votre entourage, il n'y ait pas de personnes seules ou de personnes handicapées qui sont dans l'incapacité de se bouger, et assurez-vous qu'elles aient une bouteille d'eau aussi à leur portée. Je vous souhaite un excellent week-end. Je vous retrouve quant à moi lundi 13h, Radio Chevauchoir. Bon week-end.

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1: Il est 12h. Nous fêtons aujourd'hui 29 mai, Sainte-Bonne et Saint-Démar. Sainte-Bonne est la patronne des hôtesses de l'air, des agents de bord, des messagers. C'est la journée internationale des casques bleus.

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1: 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Jean-Paul à la présentation pour le sixième volet des tubes des années 80. On va démarrer cette nouvelle série avec Valérie Lagrange qui vous chante « Faut plus me la faire ».

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Voilà, nous sommes arrivés à la fin de ce sixième volet. Je vous donne rendez-vous pour le septième et dernier volet de cette série des années 80. Alors, pour terminer, je vous propose Julio Iglesias qui vous chante « Il faut toujours un perdant ». Jean-Paul à la présentation 105.5 www.radiochevauchoir.be.

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